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7: Un bon lundi matin de la fête des Patriotes. Ah non, non, n'ajustez pas votre appareil.
8: Je sais, habituellement, c'est Danny Côté qui vous accompagne pour le Country Club.
7: Ben, on est en version férié. On va laisser une chance à Danny de se reposer un petit peu. Et Sylvain Caron qui est pour retour. On est ensemble jusqu'à ce midi. Et on commence notre matinée tout doucement avec un bon café, un bon déjeuner. Une bonne journée de congé pour la plupart, mais pas tout le monde. Ça, on pourra en reparler un peu plus tard tantôt. Sandrine Hébert est là en musique.
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0: Ah oui, avec cette fête des Patriotes. D'ailleurs, on va revenir avec des éléments qui ont marqué cette semaine, cette dernière semaine dans le monde de la musique country. Et on est bien lundi matin. Je sais que c'est mélange d'une longue fin de semaine de trois jours. Et puis, d'ailleurs, un peu plus tard, tantôt aussi, on va pouvoir vous jaser de cette promotion anniversaire pour notre boutique Cargo. Ce sera la dernière journée pour en profiter.
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0: Ça fait longtemps qu'on n'a pas eu de nouvelles de l'artiste Jean-Guy Dominique qui va donc entreprendre quelques spectacles au cours des prochaines semaines. Il sera à Val-des-Monts le 19 juin prochain. Également, un peu plus tard, le lendemain, au festival Saint-Anne de Sorel. Donc, les gens de l'endroit pourront assister à son spectacle. Chandler dans l'Est du Québec également. Ça, c'est un peu plus tard, au mois de juillet. Puis, fort à parier qu'on va lui parler sous peu pour avoir des nouvelles pour notre ami Jean-Guy Dominique. La gang des gars du Nord avec leur toute nouvelle chanson. Ça s'en vient sur Hit Country.
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1: En cette fête des Patriotes, c'est reparti plus belle pour notre matinée sur Red Country avec Sylvain Caron. Comme à chaque jour férié, on se pose la question, qu'est-ce qui est ouvert, qu'est-ce qui est fermé? Bon, on va pouvoir infliger ça, entre autres, tantôt, avec pas mal d'actualités dans le monde de la musique country.
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est fermé en cette journée, ben on peut mentionner que pharmacie, donc SAQ, SQDC, selon les horaires habituels, peut-être des petits changements quelque part pour certains commerces, petits commerces d'ailleurs, pour ce qui est des dépanneurs et ainsi de suite. Banque et caisse, c'est fermé, bureau de poste du Canada, les services gouvernementaux, bureaux municipaux, bibliothèques, ainsi de suite, donc demeure fermé pour cette journée de congé pour plusieurs. Pour les autres, on pense à vous autres. 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

0: du nouveau matériel sous peu. D'ailleurs, il a lancé comme idée de faire une petite chanson pour le nouvel album qui est à venir. Et selon moi, cette chanson-là verra le jour sous peu pour ce qui est d'Alexandre Junior Meunier avec Comme dans le temps. Ce sera à surveiller sur Red Country. Et tantôt, ce qui est à surveiller, parce que c'est une période de déménagement qui se prépare tranquillement, pas vite, peut-être qu'il y a des gens qui auront à déménager sous peu. Et j'ai un petit portail assez intéressant qui va vous permettre de faire le comparatif là, pour les entreprises de déménagement un peu partout à travers la province. Tout ça, sur votre fréquence avec la meilleure musique country qui soit.
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Québec, il y a un petit outil fort intéressant pour les gens qui auront à déménager, qui veulent comparer le prix au niveau des déménageurs et ben connaître un peu les services qui sont offerts aussi. Et c'est ce que vous offre François Charron, qui est un spécialiste au niveau de l'informatique, du techno, sur son site internet. Vous pouvez taper françoischaron.booking.movingwaldo.com. Donc, c'est ce logiciel comparatif selon vos régions à des services et selon les dates aussi, les prix qui sont accolés. Donc, vous allez pouvoir recevoir des soumissions en quelques minutes seulement. Ça pourrait vous aider dans une période de déménagement.

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8: Et ce long week-end, les Patriotes se poursuivent. Peut-être même que vous allez profiter de la journée d'aujourd'hui pour aller faire un tour au Cinoche, parce qu'il y a quand même de très bons films à l'affiche actuellement. Et bon, on va en parler à d'autres films qui sont à venir au cinéma. Vous êtes bien branchés sur Red Country avec Sylvain.
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0: Au cinéma, le diable s'habille en Prada 2, qui est encore à l'affiche à plusieurs endroits. Le film spectacle de Billie Eilish également. Mortal Kombat 2. Mais on a d'autres films à surveiller, dont les fans de Star Wars. Mandalorian et Grogu le 22 mai prochain. On a également le film Film de peur qui sera présenté le 5 juin prochain. Les Maîtres de l'univers aussi le 5 juin prochain. A parmi les films à surveiller. Et aussi, ah ben oui, Histoire de jouets le 19 juin prochain. Gros été de cinéma.
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0: Que Laurence Saint-Martin au cours de la fin de semaine sur votre fréquence Hit Country. C'est disponible actuellement en rattrapage sur le site internet du hitcountry.com. Et aussi, mon balado, On Jase Country avec François Lachance. Ben, ça aussi, vous pouvez vous reprendre sur le site internet du hitcountry.com parce que nos artistes, on en prend soin. On les fait tourner, bien sûr, chez nous. Et bien sûr qu'on met l'accent sur donc nos artistes. Bon, mais là, pour le moment, c'est une chanson anglophone de Laura Anglais à venir.
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Grosse annonce au cours de la dernière semaine, alors que Luke Bryan a profité de sa présence à une émission qu'il connaît bien, American Idol, aux États-Unis, pour faire l'annonce d'un nouvel album studio qui verra le jour le 18 septembre prochain. C'est l'album Signs qui sera à surveiller. Ça, c'est vraiment là, une des grandes nouvelles. D'ailleurs, il y a des chansons qui ont été écrites par Luke Bryan, également Chase McGill, dont la nouvelle chanson Fish Hunt Golf Drink, qui sera certainement à entendre sur Red Country en vue de son nouvel album. 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
13: Fête des Patriotes, fête de la musique country. Ben là, chez nous, hein, c'est pas une surprise. C'est ainsi 24 heures sur 24, dans un horaire différent qu'à l'habitude, mais toujours avec le même bonheur. C'est le Vin Caron. Vous propose en musique la plus récente de Kane Brown.
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Avec, ben, ça tombe bien, on en a parlé tantôt de Luke Bryan avec son nouvel album qui est à surveiller. Bon, on s'est dit, coudonc, on a eu demande spéciale pendant ce temps-là via notre texto sans frais du 873-300-9570. Tiens, mettez donc ça à l'affiche pour pouvoir faire vos demandes spéciales, profiter pleinement de cette journée de la fête des Patriotes parce que c'est une demande de Simon Lapierre, secteur Drummondville, qui veut entendre du Luke Bryan, ça s'en vient. 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

0: Prochain artiste à venir, c'est un grand de la musique country. Sa chanson Tennessee Whiskey est devenue en 2026 la première chanson country certifiée double diamant, 20 millions d'unités téléchargées ou vendues. C'est énorme. Il offre sa collaboration avec plusieurs artistes depuis maintenant quelques temps et on va pouvoir l'entendre au cours des prochaines avec sa plus récente collaboration d'une formation qui vient à peine de lancer du nouveau matériel, justement. Ça fait partie du nouvel album des Mumford & Sons. On va les entendre avec l'excellent Chris Stapleton. 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

0: cours de semaine que cette nouvelle a été confirmée pour la distribution du prochain Bye Bye. Sera de retour cette année, version intégrale pour la distribution à tout le monde, même les producteurs pour ce qui est l'édition 2026, qui sera à surveiller, bien sûr, pendant le temps des fêtes, dont Anne Dorval, Antoine Bertrand, Stéphane Rousseau, Pierre-Yves Roy Desmarais vont reprendre le collier cette année. À voir ce que ça va donner, mais on va laisser le temps à l'actualité, bien sûr, des prochains mois, de donner des bonnes idées. Je suis persuadé aux producteurs. Du Gorillavox, ça vous tente? C'est ce qui s'en vient en musique.
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5: Et je vous ai promis un matin qui passe vite. Ben, on tient pas mal nos promesses. Dernière heure ensemble, Sylvain Caron qui vous retrouve. Pour les gens qui viennent de se joindre à nous, bonne fin d'avant-midi sur votre radio Hit Country. Et on respecte notre parole avec la meilleure musique et Josh Ross.
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vous êtes fan des Simpsons, c'est certain que c'est peut-être votre meilleure nouvelle de la semaine, alors qu'on a confirmé, il fait peut-être vraiment un 360 pour la décision de la production, parce qu'il y aura une 30e saison de la populaire émission qui sera doublée en québécois pour l'automne 2026. Vous savez qu'on avait mis sur pause le doublage québécois pendant un certain temps. On a décidé d'aller d'avant pour cette 36e saison. Bonne nouvelle pour les fans des Simpsons. Bonne nouvelle pour moi aussi. J'adore. Max maintenant, en avenir. 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

0: L'artiste country le plus prolifique, à tout le moins les plus hot depuis quelques années maintenant, avec son album I'm the Problem, qui est numéro 1 mondial dans 7 pays et 13 semaines au Billboard 200 au numéro 1, s'il vous plaît. Il a commencé sa tournée des stades au début du mois d'avril. Ça va se poursuivre fin du mois de mai du côté de Denver et un peu partout aux États-Unis. Malheureusement, pas de date du côté du Québec et de Montréal, mais on va faire entendre un de ses récents succès, Morgan Wallen et 20 Cigarettes.
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Un bon dîner à venir au cours de la prochaine dans cette journée de la fête des Patriotes. Vous savez que ça s'est déjà appelé fête de Dallard, fête de la Reine. Là. Hein, on conserve le nom fête des Patriotes. Et puis, profitez-en pleinement avec votre radio 8 Country. Je vous laisse au bon soin de Manon Bisson au cours des prochains instants pour une bonne portion d'après-midi. De mon côté, je vous retrouve dans notre horaire régulier demain à compter de 14h. D'ici là, profitez. La fin de semaine qui se poursuit, Sylvain Caron vous dit bye bye. On poursuit en musique avec Brian Kelly. Et on se reparle, nous autres, demain, 14h. Salut tout le monde! 8 Country.

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13: Bon midi et bienvenue à Hit Country en ce congé de la fête des Patriotes. J'espère que vous profitez pleinement de ce long week-end bien mérité. Alors que vous soyez sur la route, la terrasse, au chalet ou simplement en mode détente à la maison, on est ensemble jusqu'à 18h avec la meilleure musique country. Et si la défaite du Canadien vous a laissé un petit goût amer, gardez la tête haute. Dans le hockey, comme dans la vie, c'est pas fini tant que c'est pas fini. Et pendant que le Canadien, lui, nous tient en haleine, impossible de passer sous silence l'exploit de la victoire de Montréal. Les filles nous font vivre des émotions incroyables et nous rappellent à quel point le hockey féminin est spectaculaire. Alors installez-vous confortablement.

Aujourd'hui, c'est pas seulement un congé. La Journée nationale des Patriotes rend hommage aux hommes et aux femmes qui, en 1837, pardon, et 1838, se sont levés pour réclamer plus de démocratie et davantage de pouvoir pour les gens d'ici, alors que les décisions étaient prises par les autorités britanniques, menées notamment par Louis-Joseph Papineau, et voulaient que la population ait enfin une vraie voix. Même si leur rébellion a été écrasée, leur combat a en fait contribué à façonner le Québec moderne. Alors aujourd'hui, on profite du congé, mais on souligne surtout le courage de ceux qui ont défendu nos droits et notre identité. 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

0: Pendant que tout le monde parle du Canadien, il ne faut pas oublier la victoire de Montréal. Les filles sont à une seule victoire de remporter leur première Coupe Walter, le championnat de la Ligue professionnelle de hockey féminin. Avec Marie-Philippe Poulin et toute l'équipe, Montréal nous fait vivre un autre grand moment de hockey. Puis honnêtement, ce serait toute une façon de terminer ce long week-end des Patriotes. Je vous annonce, ben, peut-être que vous le savez déjà, le match est présenté ce soir à 18h. La rencontre se déroule du côté du Canadian Tire Center à Ottawa et est diffusée sur les ondes de RDS.
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Pour bien du monde, le week-end des Patriotes marque le vrai début de l'été. On sort le barbecue, on installe les meubles de patio, on plante les fleurs, puis on ouvre parfois même le chalet. Peu importe la météo, il y a quelque chose dans ce long week-end-là qui nous donne enfin l'impression de la belle saison qui est enfin arrivée. Ceci étant dit, je sais pas si t'as vu. Hier, il y avait de la neige dans l'ouest canadien. Oh, je les enviais pas, mais pas du tout. Je te rappelle que t'es à l'écoute de Hit Country en ce lundi 18 mai, la fête des Patriotes. Profite bien de ce qui s'en vient. Je t'offre la musique d'ailleurs de Matt Lang avec 100 Beers. Merci d'avoir choisi Hit Country. Maintenant avec toi jusqu'à 18h. 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
14: T'es toujours à l'écoute de Hit Country en ce lundi 18 mai en après-midi. Manon qui est très heureuse de pouvoir t'accompagner et ça va peut-être même t'aider à passer le temps jusqu'au match de ce soir. Qui sait? Comme promis, on a toujours de l'excellente musique country. Également, je t'invite à rester là parce que je vais te parler des changements qui s'amènent déjà dès demain sur Hit Country. Tu ne veux pas manquer ça. Ceci étant dit, je t'invite à rester là. Je t'offre maintenant Kane Brown avec Woman.
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0: 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Une toute nouvelle émission consacrée exclusivement aux artistes d'ici. Le lancement officiel a lieu demain. Jeff est présentement en vacances, alors j'aurai le plaisir de vous accompagner toute la semaine pour ce nouveau rendez-vous. Une chose est certaine, si vous aimez la musique québécoise, vous ne voudrez pas manquer ça. Toujours Manon qui t'accompagne jusqu'à 18h. Et du côté musical, MJK avec le Jelly Roll et Lonely Road, c'est ce qu'on s'offre à l'instant.
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0: Alors, ce soir, tout est encore possible pour le Canadien de Montréal. Le tricolore dispute un match numéro 7 décisif face aux Sabres et la mise au jeu est prévue à 19h30. C'est le genre de soirée où les héros se relèvent et où une saison peut basculer. Une victoire et le rêve se poursuit avec une place en finale de l'Association de l'Est contre les Hurricanes de la Caroline. Une chose est certaine, tout le Québec va y croire jusqu'à la toute dernière seconde.
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On peut parler de l'ouverture officielle de la saison des terrasses, hein? Dès qu'il fait un peu soleil au Québec, c'est comme si on oubliait instantanément les bancs de neige, les bottes, les manteaux. Une chance, hein? On sort les lunettes de soleil, on commande quelque chose de frais, puis pendant quelques heures, on a presque l'impression d'être en vacances et dans le sud, même si on est simplement assis sur une terrasse, peu importe où on se trouve, au Québec. Avoue-le, après l'hiver qu'on a eu, juste profiter du soleil avec de la bonne compagnie, ça fait un bien fou. Puis pas juste l'hiver qu'on a eu, le début de printemps aussi. Colline qu'on avait hâte, hein? Reste là, la musique de Jason Aldean et Jelly Roll s'en vient. Bon après-midi!

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1: 14 heures a sonné. Ça fait du bien, hein, quand même. On est dans ce milieu d'après-midi, en ce lundi. On est en congé. On aime-tu ça, les longs week-ends? Eh bien, c'est un long week-end qui annonce l'arrivée officielle du printemps. Il pourrait même y avoir une vague de chaleur intense au cours de la semaine. Check ça dans ton coin de pays, tu vas peut-être rester surpris. Ceci étant dit, on s'offre la musique de Keith Urban et de Matt Lang dans les prochaines minutes. Reste là et bon après-midi, Manon, avec toi jusqu'à 18h. 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

C'est une chose qui dit, en fait, je vais le sortir autrement. Dis-moi que le printemps est arrivé sans me dire que le printemps est arrivé. Ah, le fameux lavage de l'auto après un hiver où il y a de la roche, de la cochonnerie, etc. Bon, on peut l'entretenir un peu, mais tu sais, un vrai bon lavage. Soyons honnêtes, là, ça dure pas vraiment 24 heures hein, avant qu'un oiseau décide de laisser sa signature quelque part sur la voiture. Mais pendant quelques heures, on a l'impression de conduire un char neuf. Pis ça, là, c'est toujours satisfaisant. Je t'invite à rester là, la musique de Russell Dickerson s'en vient. Je te rappelle que c'est Manon qui a le privilège de t'accompagner en ce lundi de la fête des Patriotes, et ça jusqu'à 18h. 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

0: bien des Québécois en fin de semaine, la fête des Patriotes, c'était également l'ouverture officielle de la saison de camping. Est-ce que c'est votre cas? On ressort la roulotte, on reconnecte les boyaux, on se demande encore comment fonctionnent nos vents, puis on découvre qu'il manque toujours quelque chose. Mais dès les premiers feux de camp, on sait que l'été est enfin commencé, enfin presque. J'espère que vous avez eu un bon week-end jusqu'à maintenant. On se le cachera pas, hein, c'est une fin de semaine qui a passé quand même assez rapidement. Du côté musical, il y a Chabouzy qui s'en vient, Laurence Saint-Martin également, ainsi que Sarah Dufour. Merci d'avoir choisi Hit Country pour te tenir compagnie en ce lundi après-midi. Manon qui t'accompagne jusqu'à 18h.
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Dans ce long week-end de la fête des Patriotes, il y a deux types de circulation. Il y a celle qu'on a sur les routes et celle dans les allées des centres jardins. Ben oui, entre les paniers suspendus, les fines herbes, les plants de tomates, plusieurs repartent avec beaucoup plus que ce qu'ils avaient prévu d'acheter. Et c'est bien correct parce que ça nous fait du bien. Partir son jardin, ajouter une nouvelle plante à sa collection. En tout cas, moi, je suis ce genre de personne-là. Je dépense peut-être un petit peu trop en plantes, mais que voulez-vous, ça me fait un bien fou. Ceci étant dit, merci d'avoir choisi Hit Country en ce lundi après-midi. La musique de Tyler Joe Miller s'en vient, reste là. 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
8: Déjà 15 heures. Mon Dieu, que le temps passe vite. Merci de nous avoir choisis. Je te rappelle que c'est Manon Bisson qui est là. Je t'accompagne jusqu'à 18 heures en cette fête de la reine, en cette fête du dollar ou peut-être celle des patriotes. Eh bien, merci d'être là. Je t'offre la musique de Tim McGraw avec Thought About You, ainsi que Ella Langley qui s'en vient avec Choosing Texas.
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Est-ce que tu as fait le tour des affiches ventes de garage en fin de semaine? Parce qu'on commence à les voir réapparaître un peu partout et c'est peut-être même le moment idéal pour dénicher un trésor ou bien revenir à la maison avec quelque chose dont on n'avait absolument pas besoin mais qui peut être extrêmement pratique. Parce que ce qui ne plaît plus à quelqu'un peut te plaire à toi. Et en même temps, ben c'est un peu une façon de... faire attention à l'environnement, hein, de sauvegarder, pas sauvegarder, mais de réutiliser des choses qui étaient plus bonnes pour quelqu'un, mais qui peut l'être pour soi. Alors, les ventes de garage qui ont repris du service en fin de semaine. 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

0: Hey, pour plusieurs parents, hein, le mois de mai dit que c'est le moment où on fait les inscriptions pour les camps de vacances, pour les camps de jour et les réservations de parking, de camping plutôt, puis les festivals aussi. L'été commence tranquillement à prendre forme et le portefeuille entre notre virée au centre jardin et nos virées dans les ventes de garage et les vacances qui s'en viennent. Une chance qu'on a regardé le portefeuille depuis le temps des fêtes. Hein? Merci d'avoir choisi Hit Country. Je t'invite à rester là parce que Luke Combs s'en vient en musique.
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0: J'ai pas eu grand temps pour le faire en fin de semaine, puis les soirées sont quand même encore fraîches. Peut-être que tu te dis, ben, t'es donc ben frileuse ou difficile. Bon, peut-être un peu, là, je te le cacherai pas, mais les soirées autour du feu, les guimauves, ou les premières escapades d'improviser, les soupers d'or aussi qui reviennent tranquillement, c'est souvent ces petits moments-là simples de la vie qui donnent vraiment l'impression que la belle saison est commencée. Je sais pas pour toi, mais je peux t'assurer que tous ces petits plaisirs-là font du bien. D'ailleurs, je me suis acheté un nouveau pot-à-feu que je dois installer, que j'ai pas fait en fin de semaine parce que j'ai manqué de temps. Est-ce que toi aussi, tu cours après le temps? Eh bien là, cours pas plus loin, reste là parce qu'on a la musique parfaite pour t'accompagner. Shania Twain à l'instant avec I'm Gonna Get You Good.
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9: On y va déjà avec cette 16e heure de la journée. Hey, quand même, hein, je dois t'avouer que je trouve que ça passe vite. Alors, toi, mon cher amateur ou ma chère amatrice de country, merci d'avoir choisi It Country pour ton lundi de congé. Côté musical, à l'instant, on va s'offrir Jason Aldean et Carrie Underwood avec If I Didn't Love You.

0: J'ai envie de savoir ce que tu fais pour te faire plaisir. Parce qu'il y en a qui s'offrent un bon café en silence avant que la maison se réveille. Il y en a d'autres qui décrochent complètement en allant au camping, en bricolant, en jardinant ou simplement en s'installant autour d'un feu avec les gens qu'ils aiment. Parfois, ça prend pas grand-chose. Une balade en voiture, une série qu'on adore ou un petit achat de coup de cœur. Au fond, se faire plaisir, c'est juste prendre un moment pour soi et sans culpabilité. Tout comme de passer ton après-midi en ma compagnie sur Hit Country. Harmony s'en vient avec Cowgirl.
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C'est sûr que t'as ça chez toi, un objet que tu gardes depuis des années. Tu sais pas vraiment pourquoi. Une vieille vis, un morceau de bois, un chargeur d'un appareil que t'as peut-être même plus. Mais t'es pas capable de t'en débarrasser. Parce qu'au Québec, on a tous déjà prononcé la célèbre phrase « Garde ça, ça peut toujours servir ». Le plus drôle, c'est qu'après 10 ans, à prendre la poussière, on est encore convaincu qu'un jour, ben, cet objet-là deviendra indispensable. Mais honnêtement, là, je te pose vraiment la question, est-ce que ça t'est arrivé de te dire « Ah, ben, je te l'avais dit qu'on en aurait besoin ». Moi, ça m'est jamais arrivé. Joshua, sans musique, restez là. 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

Il y a des habitudes qu'on a tous et qu'on assume parfaitement, même si elles peuvent avoir l'air un brin étrange. Il y en a qui mangent toutes leurs frites avant de toucher à leur hamburger, d'autres qui doivent absolument s'asseoir toujours à la même place ou dormir du même côté du lit. Ça, ça me ressemble beaucoup. Et certains baissent le volume de la radio quand ils cherchent une adresse, comme si ça aidait vraiment à mieux voir. Au fond, ce sont ces petites manies qui nous font sourire et qui nous rendent pas mal plus attachants qu'on le pense. Et reparlant du son de la radio, baisse pas le tien, même si, oui, on a plus de facilité à se concentrer quand on n'est pas distrait par la musique. Si t'es pas en train de chercher une adresse, lève le son parce que du côté musical, il y a Chase Beckham qui s'en vient et Dean Brody également. Merci d'avoir choisi The Country.

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1: Eh bien, il nous reste une heure à passer ensemble déjà. Il reste une heure avant le match de la victoire. Elles sont à une victoire, la victoire de Montréal, de la Coupe Walter. Est-ce que ce sera ce soir? Moi, je dis que oui. Il y a également, il reste 1h30 avant, non plus que ça, il reste 2h30 avant le match du Canadien contre les Sabres du côté de Buffalo. Go, Habs, go, parce que ça, je te le cacherai pas, je le dirai jamais assez souvent. Ceci étant dit, il y a Sam Hunt qui débute l'heure de 17h, mais également mon petit préféré, Alex Warren, en compagnie de Jelly Roll avec la chanson Bloodline qui s'en vient. Merci d'avoir choisi le

T'as-tu déjà reçu un colis à la maison en te demandant « Voyons, j'ai commandé quoi donc? » Ou t'es plus du genre à suivre ton achat à la trace, à savoir exactement ce qui s'en vient. Avec les commandes en ligne, ça arrive plus souvent qu'on pense de s'offrir un petit cadeau puis de complètement l'oublier. Et quand le paquet arrive quelques jours plus tard, c'est presque comme recevoir une surprise de la part de notre propre version du passé. En tout cas, je sais pas toi, mais moi, je fais des achats des fois non réfléchis. Mais je peux t'assurer que je me souviens ce que j'ai commandé et que je le suis à la trace jusqu'à son arrivée. On s'offre la musique de Blake Shelton et Post Malone avec Pour Me a Drink.

0: T'as-tu déjà pris quelques minutes pour faire du ménage dans ton cellulaire puis réaliser que t'avais encore des milliers de photos, des captures d'écran, des vidéos que tu regarderas probablement jamais, des recettes que t'as jamais essayées, des mimes qu'on trouvait super drôles sur le coup, puis des photos floues qu'on garde au cas où? Mais pourquoi on fait ça, hein? En plus, plusieurs paient, moi c'est mon cas, chaque mois plutôt pour du stockage sur le cloud, juste pour être certain de rien perdre. On accumule des souvenirs, des idées, parfois beaucoup de choses inutiles, mais au fond, c'est peut-être, je dirais, notre façon moderne de tout conserver au cas où un jour, on aurait envie de replonger dans ces petits morceaux de notre vie en se demandant, mais qu'est-ce que c'est ça? Reste là, la musique de Morgan Wallen s'amène. 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

T'as-tu un tiroir ou une boîte qui est remplie de plein d'affaires, plein de cochonneries probablement inutiles, genre un vieux chargeur de téléphone, des écouteurs qui datent d'une autre époque, mais pourtant t'es pas capable de t'en départir? On devrait honnêtement faire ça une fois par année, le tour de ce tiroir-là, au même titre que le grand ménage du printemps. Mais on le retient généralement en se disant qu'on va faire ça plus tard. Puis il continue de grossir année après année. Et là, je vais te faire une confession, une grosse confession même. Ben moi, je suis rendue à deux tiroirs comme ça. Puis honnêtement, ce qu'il y a dedans, c'est zéro utile. Mais on dirait que on sait jamais. Et lourd de mon côté, et lourd. On s'offre la musique de Luke Bryan avec Anton, Fishin'

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1: Quelle belle journée de congé on vient de passer ensemble. Avant de se quitter, je vous rappelle que la victoire de Montréal saute sur la glace dans les prochaines minutes pour un match qui promet encore de belles émotions. Et ce soir, dès 19h30, ce sera au tour des Canadiens de Montréal de tenter de rebondir. Rien n'est joué, on va continuer d'y croire jusqu'au bout. Demain midi, je vous donne rendez-vous pour une grande nouveauté sur Hit Country avec la toute première édition de Lunch 100% Québec. Pendant une heure, on fera place exclusivement à nos artistes d'ici avec en prime votre top 3 québécois à 12h45. Profite bien de ta soirée, bon hockey et à demain midi sur Hit Country.

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